faire une offrande. Et l'une d'elles a été agréable. Je prie ce soir que chacun d'entre nous puisse offrir une offrande qui est agréable à Dieu. Le meilleur de nous-mêmes.

honore notre roi et rend toutes choses possibles. Un Dieu merveilleux qui se sert de nos insuffisances et de nos imperfections humaines pour nous accorder la grâce de fleurir dans sa gloire et dans sa majesté. Nos vies d'échecs deviennent des vies de témoignage à cause de sa main puissante en Dieu. Il relève tous ceux qui sont affaiblis et donne encore un espoir nouveau, un élan nouveau à tous ceux qui ont arrêté de croire encore à l'avenir glorieux. Il rassemble les cœurs, il fait tout ce qu'il faut pour que notre joie soit parfaite. Voilà pourquoi il a dit, demandez afin que votre joie soit parfaite. C'est encore possible, même pour ce pays, de voir toutes choses relevées, car il rebâtit sur l'ancienne ruine. Tout est possible.

Il est capable de tout. Rien n'est impossible à Dieu. Il est capable de nous faire fleurir encore l'amour dans nos cœurs.

prie pour les parents présentement qui combattent avec des enfants qui ne veulent pas venir de l'évangile, qui ne veulent pas venir à la foi. J'ai clair qu'il y a plus de puissance qui envahit ta bouche, plus de puissance qui envahit tes mots, plus de puissance qui envahit ton foyer. Moi et ma maison, nous servirons l'Éternel. Là où tu es, déclare ça sur ta famille. Moi et ma maison, nous servirons l'Éternel.

0: C'est là que tu trouves tes yeux, que tu aies plus de lui en toi. Plus de Dieu maintenant dans ta vie. Plus de Dieu dans tes affaires, plus de Dieu dans ton foyer, plus de Dieu dans ton ministère, plus de Dieu dans tes rêves, plus de Dieu partout où tu mets les pieds.
1: Alléluia. Gloire à Jésus, le lion de la tribu de Judas. Nous glorifions dans ce moment ça, nous bénissons. Amen. Nous exaltons non parce qu'on méritait gloire, on méritait l'honneur. Alléluia. Tous ceux qui respirent, louent l'Éternel. Louez l'Éternel. Qui mérite gloire et mérite exaltation. Amen. Chantons l'amour de Dieu. Amen.

Amen, amen. Glorifiez mon Dieu, glorifiez mon Dieu. Il mourit sur la croix pour pardonner les péchés. Amen, chantons.

Oui, Seigneur. Sois mon guide. Car longtemps je me suis éloigné de ce chemin que tu as tracé. Et j'ai enfin réalisé que je suis né pour t'adorer. Alors je me prosterne. Je t'ouvre mon cœur et ses compartiments. Et je te dis oui. Oui, Seigneur. Oui à ta volonté. Oui à ton appel.

L'Esprit du Seigneur l'Éternel est sur moi, car l'Éternel m'a envoyé pour porter de bonnes nouvelles aux malheureux. Il m'a envoyé pour guérir ceux qui ont le cœur brisé, pour proclamer aux captifs la liberté et aux prisonniers la délivrance.

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la paix, mon Dieu, avec nous. Nous certains à soi, dans le moment difficile, nous, dans le moment épreuve, nous, nous avons seul côté pour nous aller, pour nous jouer une solution. C'est la caille, papa, mon Dieu, tout puissant. C'est pour ça que je vais inviter nous pour nous mettre voix nous ensemble, pour nous unir voix nous ensemble, pour nous louer le Seigneur, pour nous monter la caille Yahweh, et pour jouer une solution pour problèmes, nous, pour tribulations, pour souffrances que nous avons dans le moment de ça. Chantez avec nous et criez avec nous. Alléluia! Alléluia! Alléluia.

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Alléluia. Merci Seigneur. 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

0: 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Voici ce qu'ils disent.
1: Voilà, tu seras comme ta mère, seras comme ton père. Jamais tu ne feras rien de bon.
0: Pas question d'accepter cela.

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paix bon Dieu avec nous. Nous certains à soi, dans moment difficile nous, dans moment épreuve nous, nous avons seul côté pour nous aller pour nous jouer une solution. C'est la caille papa bon Dieu tout puissant. C'est pour ça m'a invité nous pour nous mettre voix nous ensemble, pour nous unir voix nous ensemble, pour nous louer le Seigneur, pour nous monter la caille Yahweh et pour nous jouer une solution pour problème nous, pour tribulation nous, pour souffrance que nous avons dû dans moment ça. 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

plaît, mon Dieu, avec nous. Nous certains à soi, dans moment difficile nous, dans moment épreuve nous, nous avons seul côté pour nous aller pour nous jouer une solution. C'est la caille papa mon Dieu tout puissant. 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

Oh, alléluia. 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

0: 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Tu ne seras rien.
1: Que je ne serai rien, car ma famille n'a jamais réussi.
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1: Je suis guéri.
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Seigneur mon Dieu avec nous. Nous sommes à soi. Dans moment difficile, nous, dans moment épreuve, nous avons un seul côté pour nous aller pour nous jouer une solution. C'est la caille, Papa mon Dieu Tout-Puissant. C'est pour ça que m'a invité nous pour nous mettre les voix nous ensemble, pour nous unir nous ensemble, pour nous louer le Seigneur, pour nous monter la caille Yahweh et pour jouer une solution pour problème problèmes, pour tribulation, pour souffrance qu'il a pendu dans le moment de ça. Chantez avec nous et criez avec nous. 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

Alléluia. 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

certain bon Dieu avec nous. Nous certains aspects, dans moment difficile nous, dans moment épreuve nous, nous avons seul côté pour nous aller pour nous jouer une solution. C'est la caille papa mon Dieu tout puissant. C'est pour ça m'a invité nous pour nous mettre voix nous ensemble, pour nous unir voix nous ensemble, pour nous louer le Seigneur, pour nous monter la caille Yahweh et pour jouer une solution pour problème nous, pour tribulation nous, pour souffrance qu'il a pendu dans moment ça. 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

paix, mon Dieu, avec nous. Nous certains à soi, dans moment difficile nous, dans moment épreuve nous, nous avons seul côté pour nous aller pour nous jouer une solution. 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

paix bon Dieu avec nous. 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

sauvé, nous, alléluia. Merci Seigneur. 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

paix bon Dieu avec nous. Nous certains assoyons, dans le moment difficile nous, dans le moment épreuve nous, nous avons seul côté pour nous aller, pour nous jouer une solution. C'est la caille, papa bon Dieu tout puissant. C'est pour ça que m'a invité nous pour nous mettre les voix nous ensemble, pour nous unir voix nous ensemble, pour nous louer le Seigneur, pour nous monter la caille Yahweh et pour jouer une solution pour les problèmes nous, pour les tribulations nous, pour les souffrances qu'il a pendu dans le moment de ça. 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

Certains bon Dieu avec nous. Nous certains à soi. Dans moment difficile nous, dans moment épreuve nous, nous avons seul côté pour nous aller pour nous jouer une solution. C'est la caille papa mon Dieu qui puissant. 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

paix bon Dieu avec nous. 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C'est la caille papa bon Dieu tout puissant. C'est pour ça m'a invité nous pour nous mettre voix nous ensemble, pour nous unir voix nous ensemble, pour nous louer le Seigneur, pour nous monter la caille Yahweh et pour jouer une solution pour problème nous, pour tribulation nous, pour souffrance qu'il a pendu dans le moment de ça. 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

à nous ensemble pour nous louer le Seigneur, pour nous monter la caille Yahweh et pour une solution pour les problèmes, pour les tribulations, pour les souffrances que nous avons dans le moment de ça. 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

Seigneur bon Dieu avec nous. 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

paix bon Dieu avec nous. 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

bon Dieu avec nous. 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C'est la caille, Papa, bon Dieu tout puissant. 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

à nous ensemble pour nous louer le Seigneur, pour nous monter la caille Yahweh et pour une solution pour les problèmes, pour les tribulations, pour les souffrances que nous avons dans le moment de ça. 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

paix bon Dieu avec nous. 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